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1: L'introduction. L'introduction, c'est un peu une carte de visite. C'est la partie stratégique. La partie où il faut séduire, montrer qu'on a compris le sujet. Il est essentiel d'être sourcilleux sur l'intro et bien décomposer les étapes. Tout d'abord, il faut...

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0: Pas la peine de regarder la pendule, il est 10h. Il est 10h.
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0: une série d'émissions consacrées aux acteurs engagés pour la solidarité et l'égalité des chances dans notre région. Une production de l'Assemblée régionale des radios associatives avec le soutien de la préfecture de la région Occitanie. Dans ce magazine, nous nous penchons sur la petite enfance, parfois malmenée par la pauvreté. La lutte menée par les acteurs de la petite enfance en Occitanie vise à maintenir, quoi qu'il arrive, le lien d'attachement enfant-parent. Nous sommes accueillis au conseil départemental de l'Aude par une élue, une directrice de service, une présidente d'association. Avec nous pour parler de cette question de pauvreté et la petite enfance, Chloé Danilon, vice-présidente du conseil départemental, Lucie Cousinier à la protection maternelle infantile et Marie-Christine Gallet, vice-présidente de l'association Farandole.
1: Alors, en tant que vice-présidente donc à la protection de l'enfance et l'action sociale, on a un accompagnement alors de tous les jeunes, et puis quand on parle d'action sociale, on parle d'accompagnement de tous les foyers et notamment des familles. On a de plus en plus, et je pense que ça se confirme avec les dernières années, un regard un petit peu plus particulier sur la question des tout jeunes enfants, parce qu'on va y revenir, mais on sait que les inégalités elles commencent dès le plus jeune âge et que c'est là qu'il faut agir.
0: Lucie Cousinier.
2: Oui, en effet, c'est un âge crucial et où les politiques départementales doivent être accessibles à tous les enfants, qu'ils soient d'un milieu favorisé, défavorisé. Et la mixité sociale est vraiment un bonus, en fait, pour permettre à tout un chacun d'évoluer favorablement et d'avoir une réponse adaptée à ses besoins.
0: Vous avez donc tout ce travail auprès de la plus jeune enfance ?
2: Oui, exactement.

0: Dole, l'association, on accueille les enfants, peut-être les tout-petits-enfants, Marie-Christine ?
1: On accueille effectivement les tout-petits-enfants, mais toujours accompagnés d'un adulte référent, sa maman, le plus souvent, de plus en plus son papa, mais ça peut être aussi un grand-parent qui le garde, et même les nounous ont de forts liens avec Farandole.
0: Un lieu d'accueil enfants-parents, Farandole, installé dans le Carcassonnais, dans plusieurs endroits, je crois.
1: En trois lieux prioritaires de Carcassonne, alors anciennement Auviguier, Saint-Jacques, c'est un quartier qui fait partie des 20 quartiers les plus pauvres de France, en centre-ville, et puis à Ozanam. Alors je rappelle qu'à Farandole, il y a donc une permanence ouverte tous les après-midi sur Carcassonne, maintenant un le matin. Bon voilà, une équipe d'accueillantes qui y est par deux. Notre action principale, c'est le lien parent-enfant.
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0: Dans le département de l'Aude, regardons plus précisément ces petits-enfants. Les petits-enfants et ceux d'entre eux qui portent des fragilités, parfois ça se voit. Parfois, ça se voit pas.
3: La question de la pauvreté, elle est souvent là parce qu'on a toujours cette phrase un peu toute faite, que l'Aude est un département pauvre. Oui, on a un taux de pauvreté qui est plus important dans l'Aude qu'ailleurs. On a aussi des particularités parce qu'on a un milieu rural, donc on a des habitants un petit peu plus isolés, en tout cas, où on a des zones de ruralité avec moins de services. On a aussi une pauvreté qui touche un petit peu plus les jeunes, on a des familles monoparentales. Et tout ça, ça fait quand même un cumul où à la fin, on se dit qu'agir pour la pauvreté, c'est nécessaire. Et puis, on commence à creuser un petit peu et on voit bien que la question de la pauvreté, c'est d'abord accéder aux droits élémentaires, je veux dire, qui aujourd'hui ne sont pas assurés. En France, il y a 32% des personnes qui aujourd'hui ne peuvent pas se nourrir convenablement à chaque repas. On a des personnes qui ne peuvent pas accéder à des soins, qui vivent dans des logements qui ne sont pas adaptés. Mais ça, quand on a des enfants, ça devient difficile. Parce qu'une maman ou mon papa qui se lève et qui tous les matins se pose la question de comment je vais arriver à nourrir mes enfants quand ils vont rentrer de l'école ou de leur lieu d'accueil. Donc toutes ces questions-là viennent. Et en fait, surtout, ce qui, je crois, a conforté l'idée de nous agir sur la question de la petite enfance, c'est qu'à un moment, la pauvreté, on voit bien que ça se reproduit socialement et de génération en génération. Et puis, au-delà de cette question de la reproduction de la pauvreté, on mesure de plus en plus l'impact que ça a. Et je le disais en introduction, mais comment on peut se dire que parce qu'on est dans un milieu pauvre, on a 13 ans d'espérance de vie de différence? Comment on peut se dire parce qu'on vit dans un milieu pauvre, en CP, on arrive avec des enfants qui ont 1500 mots de connaissances en plus? Ça peut même amener sur les années, on voit bien plus tard le diabète, l'asthme, ça se retrouve sur des enfants qui étaient pauvres à l'origine. Et donc tout ça, ça nous dit à un moment, il faut qu'on agisse. Et si on n'agit pas sur les premières années, ben on reproduit et on reproduit ces systèmes-là de gens, et je crois qu'il faut dire, de gens pauvres qui restent pauvres. Et aujourd'hui, c'est pas acceptable.
0: Lucie Cousinier, dans les visites ou les rendez-vous peut-être officiels, donc concernant les premières années d'un petit, voire avant même sa naissance, un réflexe d'observation, qu'avez-vous à nous en dire? Et puis peut-être, quelques éléments d'évolution de ces dernières années?
4: Oui, on a quand même un cadre légal aujourd'hui qui est bien affirmé concernant les visites de prévention précoce, alors qu'elles soient en anténatale ou en postnatale, c'est-à-dire que dès le début de la grossesse et dès la déclaration de grossesse, une femme doit bénéficier d'un entretien prénatal précoce à partir du quatrième mois de grossesse, donc la déclaration, et en suivant, un entretien qui permet d'aller évaluer l'environnement de la femme pendant sa grossesse et du couple. Cet entretien, il est fait par soit une sage-femme, soit un médecin, mais cet entretien, il a une visée environnementale, j'ai envie de dire, de tout ce qui se passe autour de la femme et du couple durant sa grossesse. Et il permet de prévenir justement les carences et de permettre à ces personnes d'être accompagnées au plus tôt s'il y a des besoins particuliers. Donc on a cet entretien prénatal précoce, on a depuis le 1er juillet 2022 l'entretien postnatal précoce qui se déroule de la 4e à la 8e semaine de vie de l'enfant de manière obligatoire normalement par un professionnel donc de santé. et qui permet là aussi de prévenir les risques, qu'ils soient en lien avec le bébé ou qu'ils soient dans l'environnement.

0: des couples finalement. Et puis on a aussi dans le cadre des missions de la PMI des mises à disposition à chaque déclaration de grossesse et à chaque acte d'état civil qui nous est transmis donc de façon réglementaire par les services d'état civil et qui permettent de déclencher une visite à domicile. C'est-à-dire que à chaque déclaration, la sage-femme du territoire envoie une mise à disposition à la femme qui a déclaré sa grossesse pour permettre une visite à domicile. Et il en est de même par les puéricultrices à la naissance de l'enfant. Ces visites à domicile, elles sont vraiment précieuses parce qu'elles permettent d'aller accompagner les parents ou le couple futur parent chez eux. Elle permet d'évaluer l'environnement familial et parental et elle permet d'accompagner les petits dysfonctionnements ou les petits travers qui auraient pu y avoir dès la naissance ou dès la grossesse de manière très précoce et de permettre voilà, de rebondir sur une note positive et d'avoir les ressources nécessaires pour répondre aux besoins de l'enfant.
1: Dans ce magazine, nous visons la lutte contre la pauvreté qui impacte la petite enfance. Nous sommes au conseil départemental de l'Aude. Chloé Danilon, vice-présidente en charge de la petite enfance.
2: Je voulais peut-être rebondir sur l'image que peut avoir des fois la PMI, hein, mais cette image et même le département, les services du département, de s'ils viennent chez nous, qu'ils voient qu'on est en difficulté, on va nous prendre notre enfant quand il va naître. Et ça, c'est vraiment une croyance populaire qui, tout compte fait, est importante pour nous à déconstruire parce que, justement, le but de venir en visite, c'est être parent. On a tout à fait confiance en chaque personne aujourd'hui dans notre département pour être parent. Des fois, il y a des freins qui sont là et c'est pour... On cherche à les accompagner sur votre logement. Peut-être qu'on peut vous aider sur un accompagnement au logement. Ça peut être sur une aide alimentaire. Ça peut re-questionner aussi votre accès aux droits. Et donc, tout ça, c'est vraiment se dire, on vient en amont et on vient vous mettre dans la meilleure condition possible pour accueillir votre bébé quand il arrive. On ne vient surtout pas vous prendre votre enfant parce qu'on constaterait que vous vivez dans un logement qui n'est peut-être pas adapté ou face à des difficultés. Donc ça aussi, je crois que c'est bien de le rappeler, de ne pas avoir peur de la PMI en tout cas.
0: Et juste rajouter qu'on va partout sur le département. C'est-à-dire que c'est pas parce qu'on habite à Espezel, par exemple, qu'on ne viendra pas chez les personnes. C'est vraiment on est partout sur le territoire du département de l'Aude et on peut se rendre dans tous les endroits. Donc on vient à proximité aussi des gens, ce qui parfois est un frein en termes de mobilité, hein, de se déplacer sur les MDS, c'est parfois pas évident, mais nos professionnels se rendent à domicile sans aucun problème. MDS, Maison départementale des solidarités.
3: Les seules personnes seules que Farandole reçoit, ce sont les jeunes mamans enceintes. Et je me souviens d'un accueil où j'ai fait, puisque j'ai été accueillante très longtemps, une adolescente qui était encore lycéenne et qui est venue une ou deux fois. Ce qu'elle trouvait à Farandole, c'était un environnement rassurant, apaisant, et d'autres jeunes mamans. Mais voilà, on l'a mis en confiance, on l'a installée dans son rôle de future maman, et je crois que ça, c'est déjà important.
1: Il y a une franche liberté, hein, j'ai l'impression, dans l'organisation de cet accueil à Farandole.
3: Farandole, c'est un lieu d'écoute. Voilà, on est là pour écouter les mamans, et si le premier jour, en arrivant, elle a envie de rien dire du tout, elle dira rien, et puis si elle est là, elle aussi, pour écouter ce qui se passe autour d'elle. C'est aussi un lieu de partage d'expériences des mamans, et c'est merveilleux, la maman qui arrive parce que son nouveau-né pleure toutes les nuits depuis sa naissance, la maman d'à côté à qui c'est arrivé aussi, qui va lui dire « Oh ben moi, à tel âge, ça s'est arrêté », ou « Oh ben j'ai changé son lait », ou « Nous, on n'est pas là pour donner des conseils, mais les parents partagent leur expérience. »
2: Ce qui est intéressant aussi dans ce que peut porter Farandole, et c'est pour ça que le département, on peut les accompagner, les soutenir d'année en année sur ces actions de parentalité, c'est aussi l'idée de mélange de toute population qui à un moment est en accompagnement d'un jeune enfant. Et être parent, c'est difficile pour tout le monde, en fait. Et on fait tous face à des grosses difficultés. Et je crois qu'il y a la question de la pauvreté qui est présente et qui, oui, il faut agir parce qu'elle accentue des fois des inégalités qui existent déjà. Et elle rend plus difficile le quotidien des familles. Mais quoi qu'il arrive, être parent, c'est compliqué. Et c'est chouette d'aller dans des lieux où on voit que la question, tout compte fait, que financière, n'est pas que là et qu'on est tous face aux mêmes difficultés, aux mêmes enjeux et que par contre, ben, on peut voilà, s'échanger des petits conseils. Et puis après, il y a aussi ce lieu qui est aussi un accès au jeu, à la découverte. Et ça, c'est un des enjeux parce qu'on sait que des fois, des familles peut-être en situation de pauvreté ont plus tendance à s'enfermer dans une solitude parce que pauvreté, c'est aussi égal à fracture sociale. Et voilà, avoir des lieux où on peut revenir, se rouvrir, découvrir l'autre, c'est important.
0: Et ce sont des lieux prioritaires dans la mise en œuvre d'un futur accompagnement. C'est-à-dire que des lieux comme Farandole peuvent aussi conseiller les parents en disant, eh bien, par exemple, vous pouvez aller voir la puéricultrice de PMI, par exemple, vous pouvez en parler à votre médecin traitant. Voilà, il y a tout un accompagnement derrière, de par cette origine de fréquentation de ces lieux-là, qui permet aux familles d'être soutenues.
3: À Farandole, on aime se dire, entre accueillantes, qu'on ne donne pas de conseils. Mais s'il y a bien une seule indication que nous donnons, c'est « Ah, mais avec tel problème, vous devriez ou vous pourriez aller voir tel médecin de PMI, tel rééducateur, tel orthophoniste, tel etc. » On ne donne pas de conseils, mais on partage.
1: 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Les enfants à la rue, de plus en plus de bébés, et je voudrais vraiment revenir sur ces éléments d'évolution que je crains négatives, c'est-à-dire peut-être de plus en plus d'enfants souffrant des conséquences de la pauvreté.
2: Dans l'Aude, on constate pas, en tout cas, ou on n'a pas connaissance de faits de bébés à la rue, parce qu'on agirait tout de suite pour trouver une solution. Il n'empêche qu'on sait que ça existe, on sait que ça existe parce que il y a peut-être une population qui sort un peu de l'accompagnement, ou en tout cas c'est plus difficile d'y aller. C'est les personnes qui peuvent être en situation irrégulière ou les personnes sans papier. Il y a peut-être des familles en difficulté sur ces questions-là. Je crois qu'on ne laisserait pas des familles sans domicile, c'est certain, si on en avait connaissance. Après, il y a aussi... faut dire voilà, aux familles ou les gens qui repèrent des familles dans le besoin de ne pas hésiter à venir voir les maisons de solidarité, donc les maisons de solidarité. Et je réitère le fait que non, on n'est pas là pour prendre les enfants, même si c'est des gens qui vivent à la rue. Et puis au-delà de ça, il ne faut pas oublier quand même aussi il doit y avoir 20% quand même de personnes aujourd'hui qui vivent peut-être dans un logement, mais un logement qui est totalement délabré et totalement pas isolé. Et à la fin, ça revient aux mêmes conditions que vivre dans la rue, parce qu'on a froid, parce qu'on a chaud, parce que c'est sale, parce qu'il y a sûrement des moisissures, parce qu'il y a des petites bêtes qui traînent. Et donc tout ça, c'est aussi un travail que l'on mène au niveau du département de manière plus globale avec les bailleurs sociaux sur créer des logements.
1: Quelques mots toutefois sur le placement des tout-petits.
0: Je suis d'accord avec Madame Dagnon sur l'idée de qu'on ne place absolument pas tous les enfants dès lors qu'il y a une problématique sociale et environnementale. Mais bien au contraire, on essaye d'accompagner les familles. Et donc, on a des dispositifs qui le permettent, notamment les crèches qui accueillent aujourd'hui l'ensemble des enfants, qu'ils soient issus de milieux favorisés, défavorisés. Il y a quelques années en arrière, on avait tendance à prioriser les parents qui travaillaient. Aujourd'hui, ce n'est plus du tout le cas dans toutes les structures crèches des départements de France. Ils ont l'obligation d'accueillir tout un chacun sans regarder les conditions de ressources et sans regarder si le parent travaille ou pas. On a dans le département deux crèches qui ont des places à vocation d'insertion professionnelle, donc ce qui fait à peu près 20 places sur le département, et ce doit être un dispositif qui doit évoluer dans les années à venir, qui permet un accueil bien évidemment de l'enfant, mais qui permet également un accompagnement dans le cadre de l'insertion des parents. Et ça, c'est quand même très précieux, parce qu'en fait, il y a un accompagnement global qui est fait autour de l'enfant et de sa famille. Ensuite, on a aussi dans le département des très petites sections, donc qui sont l'accueil des enfants à l'école à partir de 2 ans. Ça, ce sont des dispositifs très particuliers, puisqu'on a parfois des enfants qui sont très isolés de par leur situation sociale. Et on a quand même sur tous nos dispositifs d'accueil du jeune enfant, un mode d'accueil, que ce soit crèche, assistant maternel, voilà, toute petite section, le respect de la charte de l'accueil de l'enfant qui précise que pour tout enfant, il doit avoir l'accès à la culture, au bien-être, à l'alimentation. Voilà, c'est une obligation réglementaire.
1: Dans tous ces dispositifs, quid des parents finalement ?
0: Alors on a un dispositif qui permet aux parents d'être vraiment accompagnés dans sa démarche de parentalité et dans son environnement familial. C'est l'accueil en centre parental qui permet d'accueillir parents et enfants dans un même lieu et d'accompagner au quotidien la réponse aux besoins de l'enfant, la parentalité, l'aide aux démarches, voilà, et de sécuriser son environnement. Dès lors qu'on a, par exemple, logement très inadapté ou un environnement du logement très inadapté, parce qu'on a aussi parfois des familles qui vivent dans des quartiers très précaires et pour lesquels il y a une surexposition aux toxiques, à de la violence, on peut proposer un accueil en centre parental, ce qui permet de ne pas séparer la mère ou le parent de son enfant et de maintenir des liens et d'aider à ce que ces liens se construisent positivement. Si on a des troubles de l'attachement qui sont repérés très tôt chez un enfant de moins de 3 ans, on sait que ces troubles seront difficilement réversibles, j'ai envie de dire, et qu'ils auront une répercussion sur toute la vie de l'enfant en suivant du jeune adulte et de l'adulte qu'il sera plus tard. En tout cas, l'idée, c'est que ce séjour s'ensuive un accueil dans un logement décent. Ce que disait Madame Danillon tout à l'heure, c'est-à-dire qu'on travaille avec les bailleurs sociaux pour chercher un logement adapté, un environnement adapté, et que cette famille puisse se construire dans des conditions favorables.
1: Un tel foyer d'accueil à Carcassonne, par exemple ?
0: Nous en avons deux sur le département, un à Carcassonne et un à Narbonne. Et maintenant, on peut aussi avoir des accompagnements de ces centres parentaux sur des logements en diffus.
2: Le but aussi, nous, c'est de laisser le temps, voilà, de se reposer, de se recentrer, de se reconstruire. Donc on a vraiment cet intérêt de dire, s'il faut 3 mois de plus, il faut 3 mois de plus.
3: Et c'est un des premiers objectifs de Farandole, c'est d'instaurer un beau et bon lien entre maman et enfant, et on va apprendre ainsi à l'enfant à s'éloigner de sa maman. Parce que plus le lien est solide et fort, plus l'enfant, et bien je prends l'exemple d'un élastique, plus l'élastique est solide, plus vous pouvez tirer dessus. Et donc l'enfant va pouvoir s'éloigner parce qu'il sait que maman est là et qu'il peut aller la rejoindre. D'où la nécessité d'un espace assez grand. Pour Farandole, c'est ce qui se passe au Viguier, on a une très grande et très belle pièce, très colorée, avec même un couloir où l'enfant, en grandissant, pas les premiers jours, peut courir avec les autres, faire le tour. Il fait le tour, il est dans le couloir, il ne voit plus maman, mais il sait que maman est là. Et donc le lien s'instaure, se renforce.
0: Les liens d'attachement, pour les professionnels de PMI, ce sont un peu les repères. Une famille qui se retrouve en situation de pauvreté, il peut y avoir une estime de soi qui est dévalorisée parce que, une maman qui se dit qu'elle n'est pas en capacité d'arriver à faire face, par exemple, à payer son loyer ou voilà. Mais en fait, on essaye dans ces lieux, finalement, de valoriser ce que font ces personnes et de les porter un peu, de les redynamiser dans leur estime de soi. Pour les services de PMI, on a des actions collectives qui se mènent et qui mixent les publics. Par exemple, un atelier massage avec son bébé qui permet parfois de dire qu'une maman en situation de pauvreté, par exemple, elle peut montrer comment faire à une maman complètement insérée et qui n'a pas de problématique. Et là, cette maman, on redore vraiment son estime d'elle-même et elle repart avec vraiment du positif. Et c'est important de donner du positif dans ce quotidien de ces familles-là.
2: Et donc, nous, le rôle de dire, oui, ça vous l'avez, ça faites-vous confiance et ça n'a rien à voir la situation financière que vous avez et la situation dans laquelle vous vivez et la manière dont vous êtes, on va dire entre guillemets, un bon papa ou une bonne maman. Mais en tout cas, faites-vous confiance et êtes parents sur ça. Et là, on a besoin aussi de professionnels qui soient sur le terrain, de partenaires sur le terrain pour faire ce relais parentalité.
1: Dans ce magazine, nous visons la lutte contre la pauvreté qui impacte la petite enfance, Nous sommes au conseil départemental de l'Aude. Nous allons un petit peu nous envoler dans les pages des livres. Le conseil départemental propose l'action première page.
3: Ah ben, dans chaque lieu de farandole, il y a un coin livre, il y a un gros fauteuil à côté où il y a une accueillante qui est assise et puis très souvent, elle lit une histoire à un gamin. On lit avec l'enfant.
2: C'est vrai que des fois, ça peut paraître lointain. Hein. On se dit, avec tout ce qu'il y a comme urgence sur le département, avec la question de la pauvreté, on voit bien que par la culture, notamment par le temps lecture, qui est un temps qui est pris avec le parent, qui est un temps calme, qui est un temps de découverte de vocabulaire aussi et d'ouverture vers le monde, ben on a des enfants qui se développent plus ou moins et on voit bien en fonction de s'ils ont pu accéder à la lecture ou pas. On se dit que nous, on a fait le choix avec Première Page, qui est une action qui est portée aussi avec la MSA, avec la CAF. On offre à chaque bébé au doigt qui naît ou qui a été adopté sur une année le même livre à tous et montrer que le livre, ce n'est pas que du texte, qu'on peut aussi parler sur les images, c'est super important pour nous, donc on a aussi cette attention-là. Mais au-delà, c'est aussi cet enjeu de dire aux parents, essayez de prendre ce temps-là de lire avec votre enfant, vous allez voir, c'est un temps qui n'est pas facile. Hein. Quand on est travailleur pauvre, ben, on est fatigué le soir, on n'a peut-être pas envie de se poser pendant 10 minutes à lire un livre. Mais c'est vraiment cette invitation-là, quand on voit la différence déjà à 4-5 ans de 1000 mots de différence de connaissances, ça part de là, ça part du vocabulaire, de la lecture, de ce qu'on découvre. On a de plus en plus cette idée de malnutrition culturelle. C'est comment on travaille l'accès au musée. Voilà, on a des nouvelles associations qui arrivent sur le département qui proposent aussi voilà, des visites dans les musées. Alors il faut convaincre parfois les personnels de musée que ouais, un petit enfant de 2-3 ans qui court dans tous les sens, il faut le caler avant parce que c'est pas toujours adapté aux pièces. C'est un enfant qui va vouloir toucher, qui va vouloir découvrir. Et puis c'est aussi travailler avec des familles sur dire que le musée, c'est des lieux qui sont ouverts à tous.
1: Je vous propose à toutes les trois de vous exprimer en guise de mot de la fin. Lucie, Cosigné peut-être ?
4: Mon mot de la fin, c'est dire que elle a besoin, cette protection maternelle et infantile, de retrouver une place très importante en prévention et non en placement de l'enfant et en distinction en fait de l'aide sociale à l'enfance. Parce qu'on est avant tout là pour accompagner les familles et leur permettre de faire un long chemin dans leur parentalité et dans les liens avec leurs enfants.
1: Et votre mot de la fin, Marie-Christine Gallet, pour l'association Farandole, lieu d'accueil enfants-parents.
3: Quand on accueille le couple, parents-enfants, on dit bonjour séparément à l'un et à l'autre. Et la chose qui, quelquefois, heurte, c'est la règle de la ligne rouge. À Farandole, il y a une règle nécessaire. Une ligne rouge partage l'espace en deux. Et du côté petit espace, l'enfant n'a pas le droit d'y aller monter sur un jouet porteur. Nous accueillons, on met des limites à l'enfant et la maman voit que son enfant est capable de respecter ses limites. Et la maman va apprendre, sans conseil, à mettre un cadre à son enfant.
1: Et nous terminons avec vous Chloé Danilon, votre mot de la fin.
2: Je sais que sur les années qui vont arriver, on va devoir peut-être être un peu plus vigilant sur la question des écrans, vigilant sur la question de la santé mentale qui pèse de plus en plus, sur la question aussi de la réinsertion. On disait comment on permet à des familles, notamment à des jeunes mamans aussi, à un moment de retrouver un emploi et qu'est-ce qu'on met en place autour. Au-delà, je crois qu'il y a cette question de la pauvreté qui est toujours présente. Et on le voit, on a de plus en plus de familles qui plongent dans la grande pauvreté. À un moment, besoin d'un État qui devra venir soutenir les pouvoirs locaux et les associations locales, parce qu'on ne pourra pas faire tout seul. Aussi, moi, quelque chose qui m'alerte beaucoup, c'est quand on questionne les enfants, ils sont de plus en plus conscients de leur situation de pauvreté. Et je crois que c'est aussi ce qu'on leur doit, de les laisser grandir sans le stress tout compte fait des adultes qui sont tellement dans ce poids de l'inflation et cette poids de la société qui pose sur des enfants qui, eux, auraient juste besoin de grandir et de découvrir. Donc c'est vraiment cette conviction-là, en tout cas, qui nous porte et je crois qu'on a des beaux projets qui arrivent pour y arriver, en tout cas localement.
1: Et pour ce magazine Lutte contre la pauvreté, nous étions donc au conseil départemental de l'Aude avec la vice-présidente en charge de la petite enfance Chloé Danilon, avec la directrice de la protection maternelle infantile Lucie Cousigné, avec également Marie-Christine Gallet, présidente de l'association Farandole, un lieu d'accueil enfants-parents. Et en guise de mot de la fin personnel, je reviendrai sur ce rapport récent accablant de l'UNICEF qui indique que c'est un enfant sur quatre qui est menacé de pauvreté dans l'Union européenne. 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

0: Moi, c'est Mathilde. J'ai 21 ans et j'ai commencé en début d'année ma mission en service civique chez RAJ, une radio associative de musique actuelle à Nîmes. Ce service civique correspondait parfaitement avec mes études de communication, car le projet était d'épauler le chargé de communication de la radio dans ses missions. Mais être volontaire dans une radio associative, c'est aussi découvrir le monde radiophonique et toute la partie journalistique qui en découle. 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

Personne ne sait ce qui se passe aujourd'hui parce que personne ne veut qu'il se passe quelque chose. En réalité, on ne sait jamais ce qui se passe, on sait simplement ce qu'on veut qu'il se passe. Et c'est comme ça que les choses arrivent. En 17, Lénine et ses camarades ne disaient pas « nous allons faire la révolution parce que nous voulons la révolution ». Ils disaient « toutes les conditions de la révolution sont réunies, la révolution est inéluctable ». On fait la révolution qui n'aurait jamais eu lieu s'ils n'avaient pas faite, et qu'ils n'auraient pas faite, ils n'avaient pas pensé qu'elle était inéluctable uniquement parce qu'ils la voulaient. Je vois quelque chose a bougé dans ce monde, ça a toujours été pour le pire. Voilà pourquoi personne ne bouge. Personne n'ose provoquer l'avenir. Faudrait être fou pour provoquer l'avenir. Faudrait être fou pour risquer de provoquer un nouveau 19, un nouveau 14, un nouveau 37.

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2: Aujourd'hui, 6 juillet, revenons sur un épisode d'une Coupe du Monde de football passée. C'était il y a un peu plus de 60 ans, au début du mois de juin 1962, avec la fameuse bataille de Santiago. Après l'Uruguay en 1930, le Brésil en 1950, le Chili est le troisième pays sud-américain à accueillir la Coupe du Monde en 1962. Sur ces terres, la sélection de Fernando Riera veut montrer un beau visage de son football. Mais ce 2 juin 62, à l'Estadio Nacional de Santiago, on ne retiendra sans doute pas la meilleure image de football, et pour cause. Les locaux reçoivent l'Italie en match de poule, décisif pour la qualification de chacune des deux équipes pour le tour suivant. Mais la tension est palpable à l'entame de cette rencontre. Le coup de sifflet initial à peine donné, les joueurs italiens imposent un jeu brutal, allié d'une défense imperméable, le vrai Catenaccio par excellence. Cependant, à trop y mettre du cœur à l'ouvrage, les transalpins allument littéralement les Chiliens de tacle, sortant plus d'un combat de karaté que de football. Tel que l'effectif de l'Italie va vite en faire les frais. L'arbitre anglais Monsieur Ken Aston va vite tempérer et renvoyer au vestiaire à la 8e minute le milieu de terrain Giorgio Ferrini, mais celui-ci provoque un scandale en refusant la sortie du terrain avant l'arrivée de la police. Le jeu reprend à peine que les mauvais gestes se répètent, des coups de poing, des coups de pied à la gorge et autres indignations se produisent sur l'aire de jeu. Un autre Italien est exclu, Mario David, juste avant la mi-temps. L'animosité ne recule pas pour autant, bien au contraire, la pression du jeu des doubles champions du monde qui fait taire les mouvements de la balle agacent les Chiliens, pourtant en large supériorité numérique. Il ne faudra attendre que le dernier quart d'heure pour voir les filets trembler, et ce sera grâce à deux attaquants de la Roja, Jaime Ramirez et Jorge Toro, que le Chili s'imposera finalement 2-0. 50 000 spectateurs dans le stade ce jour-là, qui pensaient assister à un match de football, verront plutôt une partie de boxe à 22, une rencontre décrite comme telle qu'elle est désormais connue sous le nom de la bataille de Santiago. Demain, on parlera de Tour de France et de champions en particulier, grâce à notre Polo La Science Nationale, Jean-Paul Olivier. Et ce sera pour d'autres histoires d'un jour avec Mémoire Sport.
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0: Non, j'aurai pas le temps, je le sais déjà que j'ai pas le temps. J'ai juste le temps de me mettre en colère.
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2: J'ai lâché une larme, un jour, devant la tombe d'un soldat qui était mort, on pouvait lire, à 18 ans et demi. Et demi, ses parents y tenaient à ces 6 mois. J'avais trouvé qu'il n'y avait rien de plus tragique que cette insistance dérisoire sur quelques mois d'existence en rab d'une vie achevée trop tôt. Parmi des millions de morts, des gens avaient aimé un garçon. Est-ce que vous aussi, auditeurs, auditrices, ça vous fait quelque chose de savoir que derrière la grande histoire, il y avait un individu, un vrai. Bienvenue, alors, dans la chronique des négligés de l'histoire. Je m'appelle Aliénor Poitevin, je suis doctorante sur l'histoire de la presse, et avec Pascal Fichant à la voix, ensemble, nous allons chercher les petites preuves discrètes et triviales de l'existence d'individus oubliés.
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0: Pour le premier épisode, j'ai fait le choix de commencer par un sujet léger, les gens qui sont morts à la guerre. Plus précisément, la Première Guerre mondiale. Je ne sais pas vous, mais pour moi, ce n'est pas l'événement d'histoire qui m'émeut le plus. C'est peut-être parce que c'est loin dans le temps, ou parce que la Deuxième Guerre a fait relativiser l'horreur de la Première, je ne sais pas. En tout cas, j'ai pensé que ça faisait un sujet idéal pour étudier la micro-histoire, parce qu'on ne peut pas penser la réalité de ce conflit tant qu'on ne tombe pas sur des conséquences concrètes sur des gens qu'il a pu causer. Par exemple, si je vous dis 20 millions de morts, c'est affreux, oui, mais ça ne veut pas dire grand-chose. En revanche, vous serez bien plus attentif à votre grande-tante chérie au repas de famille qui vous raconte comment son père est mort à cette guerre et comment son père était un homme doux et aimant et qui pratiquait, je ne sais pas moi, la sculpture sur bois ou le dessin mieux que personne. Nous ici, nous n'avons pas malheureusement d'émouvant tailleul à étudier dans cette chronique. Alors à la place, on va remonter dans le temps. Allons donc plutôt jeter un œil aux archives de presse sur Gallica, le site d'archives numérisées de la BnF. Ouvrons pour l'occasion un journal quotidien bien célèbre de la belle époque, le Figaro, qui fête d'ailleurs ses 200 ans cette année. Pourquoi lui ? Parce qu'à l'époque, le Figaro est le théâtre de la vie culturelle parisienne. En 1880, c'est le quatrième quotidien le plus lu de la capitale. Regardons alors qui existe sur la scène médiatique dans les années qui précèdent la guerre, qui a le droit à une parole quotidienne, à une visibilité. Voici un article de Jean Richepin. Jean Richepin, dont on parlera dans une prochaine chronique, Richepin est une star de la Belle Époque, un ancien membre de la Bohème devenu membre de l'Académie française en 1910. Dans le supplément littéraire du Figaro, il publie la préface pour l'anthologie de la Jeune Poésie française le 25 novembre 1911. L'anthologie a été constituée par un groupe littéraire qui s'est lui-même intitulé « Les Loups ». Il semble qu'ils ont alors une petite notoriété dans le monde littéraire, puisque, d'après Richepin, nul d'entre eux n'avait besoin d'être présenté au public. L'article préface forme une sorte de manifeste poétique qui introduit les auteurs au prestigieux journal. Richepin les annonce comme un groupe d'actions d'art, de poètes de la vie. Les surréalistes n'avaient donc rien inventé. De l'art en action, c'était déjà là, juste avant la guerre. Le problème, vous vous en doutiez, c'est que les loups étaient arrivés trop tôt, au mauvais moment. Si je vous les donne, ces noms, en reconnaîtrez-vous un? Connaissez-vous Belval de la Haye, Pascal Bonetti, Desvignes, Dornier, Gallois, Gandillon, Gendarme, Doug, Hotte, Pays, Reiter, Rodet, Hélène Seguin, Tudesque, Volant? Non, et vous ne le pourriez pas. Ces jeunes qui parlaient de leur petite révolution, d'amour libre et d'existence passée au Bouillon Chartier, rue de Rochechouart, à refaire le monde. Ces jeunes, les deux tiers ont été fauchés par la guerre puis par la grippe espagnole. L'un se fera décapiter par un obus, l'autre mourra sur un lit d'hôpital, un mois avant la fin de la guerre. Reiter s'est même foutu en l'air après avoir vécu les tranchées. Bonetti, qui survivra, passera sa vie à leur rendre hommage. Curieusement, la seule folle du groupe, Hélène Seguin, a obtenu une relative reconnaissance en étant récompensée par l'Académie. Au passage, on verra plus tard que c'est rarissime, une femme qui dure dans le temps. Et voilà, nous avons des noms, et derrière ces noms, des récits de vie, et d'un coup, on se rend compte un petit peu de ce que la guerre a eu comme impact dans les trajectoires individuelles. Sans la guerre, nous aurions peut-être étudié le groupe des loups au lycée, à côté de Maupassant et de Baudelaire. Merde, j'aurais peut-être été une chercheuse spécialisée non sur la littérature de presse, mais sur ce cercle littéraire et leur influence sur la production culturelle du XXe. L'écriture de Sartre, de Beauvoir, de Céline aurait pu bouger. Peut-être que nous n'aurions pas lu les mêmes romans. Leur perte, au fond, elle est vertigineuse. Selon l'Association française des écrivains combattants, fondée au sortir de la guerre, 450 écrivains sont morts pendant ce conflit. Il faut rajouter des gens aux statistiques si on veut saisir le drame. De ces 450, certains étaient déjà célèbres, comme Guillaume Apollinaire ou Peggy. Alain Fournier, l'auteur du merveilleux roman Le Grand Maulne, est mort là-bas sans jamais savoir qu'il serait un des auteurs les plus lus dans le monde. Mais la majorité de ces 450 n'étaient connus et ne furent jamais connus de presque personne. On terminera cet épisode avec les mots étonnamment prophétiques de Jean Richepin dans cette fameuse préface de l'Anthologie des loups. Vieux loup de mer, sans mauvais jeu de mots, Richepin a semblé plutôt flatté d'avoir été choisi par la nouvelle génération comme son porte-parole.
1: Bénis ceux qui vont se battre, est déjà une façon de se battre pour eux. Il y a mieux à faire encore. Toutefois, il y a de se mêler à eux en clamant qu'ils ont raison d'être tels et en étant ainsi un des leurs. Et je le fais, de plus en plus avec fierté, de plus en plus avec joie. Hurler en compagnie des loups, les exciter aux coups de grille et aux coups de croc, s'exposer ainsi à en recevoir dans la bagarre, du style même, vous en donner quelques-uns. Quoi de meilleur, de plus sain, de plus réjouissant, de plus tonique pour se prouver qu'on n'est pas là à la retraite, qu'on est encore dans le rang, qu'on n'en a point fini, soit non plus avec la lutte, avec les horizons, avec l'assaut perpétuel, dans le danger délicieux, avec l'aventure, avec l'enthousiasme, autrement dit, avec la vie. N'a-t-on pas, malgré la soixantaine et sous le poil gris, bientôt blanc, n'a-t-on pas un renouveau de gaillardise et un regain de force à montrer de la sorte, à montrer et surtout à sentir qu'on est toujours un peu là ?

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À Montpellier, l'association Le Forum de la Musique fait vivre la chanson française à travers une belle série de concerts organisés à la Gerbe, 19 rue Chaptal. Mais pour que la scène s'installe, que les lumières s'allument et que le public soit accueilli dans les meilleures conditions, elle a besoin de vous. L'association recherche en effet quelques bénévoles prêts à rejoindre l'équipe d'organisation le temps d'un après-midi ou d'une soirée de musique et de partage. L'idée est simple, permettre à chacun de contribuer à son rythme à la réussite de ces rendez-vous culturels. Ces concerts ont lieu un dimanche par mois, d'octobre à juin, de 13h à 20h. À chaque date, il faut installer, accueillir, accompagner la technique, puis ranger une fois le concert terminé. Rien d'insurmontable, mais une vraie aventure collective où chaque coup de main compte. Selon les disponibilités, l'équipe pourra être composée de bénévoles différents d'un concert à l'autre. L'association fonctionne ainsi, avec souplesse et confiance, et cherche idéalement 2 personnes par date pour renforcer l'organisation. Et puis pour suivre leur actualité tout au long de la saison, retrouvez également le Forum de la Musique un mardi par mois sur les ondes de Radio FM+, dans l'émission Cabaret et puis quoi ? Si vous avez envie de participer à cette aventure culturelle et humaine, contactez Chaïko au 06 59 09 04 64, je répète, 06 59 09 04 64 ou par mail le forum de la musique tout attaché en minuscule @gmail.com. Ici, pas besoin d'être expert, juste l'envie de faire ensemble et de donner un coup de main à la musique vivante.

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chanson des escargots qui vont à l'enterrement. À l'enterrement d'une feuille morte, deux escargots s'en vont. Ils ont la coquille noire, du crêpe autour des cornes. Ils s'en vont dans le noir un très beau soir d'automne. Hélas, quand ils arrivent, c'est déjà le printemps. Les feuilles qui étaient mortes sont toutes ressuscitées. Et les deux escargots sont très désappointés. Mais voilà le soleil qui leur dit prenez, prenez la peine de vous asseoir. Prenez un verre de bière si le cœur vous en dit. Prenez si ça vous plaît le dogard pour Paris, il partira ce soir. Vous verrez du pays. Mais ne prenez pas le deuil. C'est moi qui vous le dis, ça noircit le blanc de l'œil et puis, ça on l'est dit. Les histoires de cercueil, c'est triste et pas joli. Reprenez vos couleurs, les couleurs de la vie. Alors, toutes les bêtes, les arbres et les plantes se mettent à chanter à tue-tête la vraie chanson vivante, la chanson de l'été. Et tout le monde de boire, tout le monde de trinquer, c'est un très joli soir. Un joli soir d'été. Et les deux escargots s'en retournent chez eux. Ils s'en vont très émus, ils s'en vont très heureux. Comme ils ont beaucoup bu, ils titubent un petit peu. Mais là-haut dans le ciel, la lune veille sur eux.

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1: Voici quelques poèmes que j'ai écrits sur le thème « Les yeux ouverts sur les pensées de la nuit ». Et ces textes-là, je les ai publiés dans diverses revues. Et je m'appelle Christian Malaplate. Souviens-toi que parfois dans tes rêves diaphanes, tu crois entendre un appel.

0: Tu te dévais de tes souvenirs et tu déverses sur ta blessure un vin frais et pur qui te donne une rosée de saveur. Souviens-toi que les paroles secrètes ont toujours une source de vie. Tu laisses monter la sève de ta prière du profond de tes racines. Tu bois la coupe de l'éveil, tu aiguillonnes ton âme sans répit. Tu dois laver tes yeux des idoles et des ombres qui s'y agitent. Souviens-toi qu'il te faut te défaire de tes voiles de préoccupation avant de lire à page ouverte le livre de ton être. Dans le miroir de la nuit, tes blessures intérieures s'imprègnent d'une multitude d'images et elles te feront voyager vers ce lieu secret où coïncident les purs regards émergeants du néant. Souviens-toi que tu dois tenter de dissiper ton océan de ténèbres. Tu dois chercher les nourritures bénéfiques loin des tentations du paradis. Il te faut traverser les mers houleuses de ton âme sans te munir d'un solide vaisseau. Tu n'exiges pas de miracle, tu exposes seulement tes voiles au vent porteur. Souviens-toi que tu dois labourer ton champ sans t'inquiéter des nouvelles du ciel. Tu ne te fies pas à l'apparence de tes actes, car c'est l'intention qui les traverse qui insuffle la vie. Sache qu'au-delà de la multitude des formes, seules sont à l'œuvre les qualités de la perfection. Il te faut être ce voyageur qui s'élève sur les flancs de la montagne. Souviens-toi que les mots ne sont que le parfum du cœur. Il peut être la semence de l'arbre de vie et des puits de lumière. Il est impossible pour tout vrai voyageur de rester insensible aux puissances de l'être et du verbe, aux enchantements de l'image, aux myriades de vibrations que procure la beauté du monde.
1: Les textes étaient lus par Joël, Marie, Marie-Hélène, Yves, Nathalie et Jean.

0: 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Lors de ce premier épisode consacré au tambourin, Radio Clapas vous propose de revenir sur l'histoire et sur la philosophie de ce sport. Un jour, on traça une ligne au milieu de la place pour pouvoir compter faute les balles dont la trajectoire était trop courte. Plus tard, les autres lignes furent rajoutées, formant un terrain plus ou moins grand selon le nombre de participants. Au milieu du 19e siècle, furent fabriqués les premiers tambourins par des tonneliers de Mèze, au bord de l'étang de Thau. Ils étaient faits avec un cercle en bois, sur lequel on tendait de la peau de chèvre, et ils n'avaient pas de poignée. Le tambourin était alors pratiqué lors des fêtes ou à l'occasion de défis. Ce sport devint populaire au début du 20e siècle, on y jouait un petit peu partout sur les places des petits villages du Languedoc. Les témoins que nous avons rencontrés nous racontent l'histoire du tambourin. Christian Guiraud est retraité. Il a 65 ans, il est né à Montpellier, il a été professeur d'éducation physique et docteur en sociologie. Il a écrit de nombreux articles sur le tambourin. Christian Guiraud est un historien incontournable, le tambourin est une véritable passion. Il revient sur la provenance du jeu de ballon.
1: Le jeu de ballon est un jeu qui vient d'Italie et qui s'est implanté dans notre région au XVIIe siècle. XVIIe siècle, ça veut dire au début des années 1600. Les traces que nous avons remontent au plan des archives à 1611. Nous avons parfois quelques notes ou quelques éléments d'auteurs de voyages dans la région qui situent par exemple le jeu de ballon de Pézenas à 1598. Bon, disons début du XVIe siècle. Alors, jeu de ballon. Alors, ce jeu de ballon se pratiquait en général pour notre région dans les fossés des villages fortifiés. Alors, qui dit fossé dit proximité des murailles, et cela nous incite donc à expliquer pourquoi on avait choisi ce lieu. La muraille est un élément constitutif de l'espace de jeu. Pourquoi ? Parce que les joueurs l'utilisaient pour faire rebondir le ballon. Alors, comment jouait-on ? Alors, on jouait dans les fossés. Bien entendu, ces fossés étaient vidés de leur eau, ils étaient à sec. Et ils étaient en même temps aplanis, de façon à ce qu'on puisse courir et qu'on puisse faire rebondir la balle sur le sol. Les dimensions des terrains étaient relativement importantes, mais disons qu'en moyenne, les terrains faisaient entre 80 et 90 mètres de long et entre 15 et 20 mètres de large, ce qui correspond tout à fait à la largeur d'un fossé. Et le but du jeu, c'était de marquer des points en faisant parvenir la balle au-delà de la ligne de fond du terrain adverse. Et chaque fois que la balle franchissait cette ligne de fond, eh bien, on marquait 15 points, un peu comme on compte au tennis aujourd'hui. Et 4 fois 15, ben, ça fait 60, et 60 donne un jeu, et on jouait en 4 jeux. Voilà en gros le déroulement de la partie dans ses aspects les plus généraux.
0: Michel Sabatieri a 70 ans, il est retraité. Ancien président du club de Bessan, c'est un historien du tambourin. Il remonte pour nous le temps du passage du brassard à la fédération créée par Max Rouquette.
2: Le passage du brassard au tambourin s'est fait en 1861. En 1861, un tonnelier de Mèze en a assez probablement de jouer avec un brassard et fabrique les premiers tambourins, c'est-à-dire un cercle de bois sur lequel est tendue une peau parcheminée. Alors au départ, c'est de la peau de porc. Rapidement, on abandonne la peau de porc pour la remplacer par de la peau de chèvre. Il essaye ses tambourins avec les joueurs des environs, Florensac, Pézenas, Bessan, etc. Et tout le monde est unanime. le tambourin est un instrument beaucoup plus intéressant que le brassard. On abandonne donc, à l'affaire d'une saison ou deux, le brassard pour jouer au tambourin. Le jeu devient le jeu de ballon au tambourin, et lorsque la balle en cuir d'une dizaine de centimètres de diamètre est remplacée par une balle plus petite en caoutchouc, ça devient le jeu de balle au tambourin. Au départ, on est loin des compétitions officielles comme le championnat, la coupe, etc. On se lance des défis et on parie de l'argent. Alors ça, c'est fin 19e siècle. On se lance des défis et on joue de l'argent. On joue également pour les fêtes de village. Soit un match amical, soit un défi avec argent. Les premiers concours locaux arrivent au début du XXe siècle. Celui que j'ai retrouvé qui est le plus ancien, c'est le concours de Bessan en 1906. Apparemment, il s'est pratiqué qu'un an, puis il n'a pas été reconduit. Par contre, celui de Pézenas, qui démarre en 1911, a duré jusqu'en 1937. C'est Mazrouquette, en 1938, qui décide, poussé un petit peu par quelques amis, de créer une deuxième fédération. Il va voir les responsables de la première fédération qui n'y voient pas d'inconvénient. Il organise une réunion à Montpellier et il organise une rencontre entre deux très bonnes équipes. Aussitôt, c'est un énorme succès. Tout le monde avait vraiment envie de jouer au tambourin. Le seul problème, c'est qu'il n'y avait plus d'organisation. Quoi. Donc, ils ne pouvaient plus jouer, mais il y avait un potentiel énorme de joueurs qui avaient envie de pratiquer. Malheureusement pour Rouquette, dès que la deuxième fédération est créée, arrive la guerre. Donc, ça coupe l'élan. Pendant la guerre, il y a bien quelques clubs qui essaient de continuer la pratique, notamment Metz et Gignac. Mais bon, il y a de grosses difficultés de déplacement, d'approvisionnement en pots, en balles, en chaussures pour pouvoir jouer, en essence pour pouvoir se déplacer, etc.
0: Il est le fils de Max Rouquette. Passionné de langue occitane et de balles au tambourin, Jean-Guillaume Rouquette évoque l'importance de son père dans l'histoire de ce sport.
3: D'abord, il a fondé la Fédération française de tambourin en 1937, puisque le tambourin a failli disparaître. Donc c'est lui qui a relancé le tambourin. Et ensuite, quand il a découvert le jeu italien, qui était un jeu beaucoup plus dynamique, beaucoup plus intéressant, il a réussi à l'imposer, ce qui ne s'est pas fait sans mal, parce qu'il y avait des traditionalistes. C'était le jeu de chasse, ça remonte à l'Antiquité grecque. Hein. Les premiers jeux étaient de chasse, toujours. Et donc il a réussi, contre les traditionalistes et contre les intégristes, à faire transformer le jeu, alors qui était beaucoup plus intéressant au niveau des spectateurs et au niveau des joueurs aussi, puisque le changement de camp ralentissait les choses et c'était préjudiciable au jeu. Quoi.
0: Justement, Léopold Bellas, dit Polou, 88 ans, maréchal ferrant de profession, autodidacte, célèbre figure régionale et internationale du tambourin. Il fut le capitaine de l'équipe de France qui a affronté l'Italie au championnat de 1955. Il est le joueur le plus emblématique du club de Saint-Georges-d'Orque, un club fondé en 1921. En tant que dirigeant, il fut arbitre fédéral, membre du Conseil fédéral et a même été le fondateur du comité départemental en qualité de secrétaire à la fin des années 70. En 1986, il reçoit la médaille d'argent de la jeunesse et des sports. En 1990, il reçoit le trophée du jubilé qui vient clôturer une immense carrière de joueur. Léopold Bellas est un modèle pour la relève. Il évoque avec nous la naissance de la fédération.
4: J'ai vu naître la fédération en 1938. Le docteur Rouquette, à ce moment-là, avait rassemblé tous ceux qui comprenaient dans les édits du tambourin. Et alors, justement, si maintenant on va jouer à Beuvrage dans le Nord, en Corrèze, hein, bon, on n'allait pas là-haut, mais il y a des petits villages hein, qui sont dans le coin, ici, comme Puchabon, Argeuillès, Saint-Paul-et-Vanmal, La Boissière, vous voyez, qui ont disparu, tambourin. Et moi, alors, c'est pour moi qui ai connu toutes ces équipes, qui rencontrait même sur le terrain ces équipes, c'est dommage de ne pas pouvoir les rattraper.

0: la fédération, je vais vous dire, c'est le docteur Houquette qui l'avait faite. Alors j'étais gamin, comme je vous ai dit au début, j'avais 15 ans, et il avait fait ça à la salle du conseil municipal à Montpellier, à la mairie de Montpellier, était à la place Castellane, je crois, là-haut. À partir de là, bon, il s'est constitué un bureau, mais quand ils ont demandé, la fédération a demandé des subventions à la jeunesse et au sport. On se demandait, le tambourin, on pensait au tambourin qu'on pratique en Provence, vous comprenez? Ça a été difficile. Mais en fait, le docteur Houquette, quand même, et puis il y a eu des rapports avec les Italiens, où en 1954, on a pu entrer en contact avec les Italiens, vous voyez. Alors là, on jouait le jeu de chasse, comme je vous ai dit. Mais il fallait savoir si on adoptait le jeu italien ou le jeu de chasse. Et il y a eu une assemblée générale à Pézenas, bon, il y a encore qui tenait à rester au jeu de chasse, on ne pouvait pas. Je vous expliquais, c'est comme, je suis incompétent au rugby, mais si on jouait les uns au rugby à 13, l'autre jouait au rugby à 15, vous voyez, même pire que ça, quoi. Il fallait, alors, la majorité a adopté le jeu italien. Les tambourins n'étaient pas les mêmes, vous voyez. On avait, c'était les tambourins de la peau de cheval. Nous, on jouait nos tambourins peau de chèvre. Et déjà, le rendement n'était pas le même. Il y avait une poignée que nous n'avions pas. Il y a eu une adaptation. On s'est adapté assez rapidement. Dès la première année, au mois de juin, donc 55, quand on a repris, on est allé jouer à Vérone d'abord. Et là, le dirigeant avait vu déjà jouer les Italiens. Et bon, ils ont commis une petite faute. Ils n'avaient pas mis le cordier, ce que je vous ai dit tout à l'heure. C'est quand même une spécialité. Et on avait mis des fonds, et moi j'étais comme batteur, vous voyez. Et là, il a fallu trouver des batteurs qui jouaient bien au tambourin. Il y a eu une cassure. Il y avait des joueurs, des batteurs, pour probatoire évidemment. C'était une obligation à ce moment-là. Mais qui n'avaient pas la facilité de bien jouer au tambourin après. Il y avait des joueurs qui étaient supérieurs, moi. Si j'étais choisi, et on n'était pas nombreux. À ce moment-là, il y avait Dufresneau qui était mon remplaçant, et Yves Maury, le Gignac, c'était tout derrière. Et alors, il y avait une adaptation à se faire. Il a fallu que les joueurs... Bon, après, il est arrivé Elian Coste, mais ça faisait 20 ans de différence quand même, vous voyez, qui était capable de bien jouer au tambourin et au bâton.
1: Gilbert Lubac, ancien dirigeant de la Ligue régionale, revient sur l'organisation de 1938. Mais il évoque aussi une rencontre, celle avec Nelson Payou.
2: C'est en 1938 que le docteur Houquette, Max, a découvert le tambourin sous une autre forme, a voulu en faire un vrai sport, codifié, et qu'il a créé la Fédération française de jeux de balle au tambourin. Avec des joueurs, des gens qui ne sont plus ici, mais qui ont été à l'origine de la fédération, je pense à Bonaric, je pense à Léopold Bellas, qui est encore parmi nous à 86 ans ou 87 ans. C'est à partir de ce moment, de 1938, que le tambourin a été codifié, a reçu ses règles, jusqu'en 52, où les règles ont été modifiées quand Max Houquette a découvert le tambourin italien à Vérone. Et tout a été organisé sur le schéma des autres sports, c'est-à-dire championnat de France, Coupe de France, Coupe du Languedoc, etc., toutes les disciplines qu'on connaît aujourd'hui. Même le fait de créer la fédération, ça n'impliquait pas ipso facto que le tambourin soit reconnu par la fédération, par le ministère des Sports, encore moins par le comité olympique. La reconnaissance par le comité olympique a dû se faire exactement, je ne sais pas quand, mais ce que je sais, c'est que nous étions à Rome pour un match international, quand, sur le stadio dei Marmi, le grand stade qui est bordé par 80 grandes statues, qui a été fait à l'époque du fascisme, par Mussolini, à ce moment-là est arrivé un monsieur que nous ne connaissions pas, en blazer bleu marine évidemment, et pantalon gris, et qui est venu vers nous et qui nous a appris qu'il était Nelson Payou, le président du comité olympique et sportif. À partir de là, nous avons sympathisé, il s'est passionné pour ce jeu, pour ce sport. On peut le dire, puisque de la même manière qu'on dit jeu à 13 pour le rugby. Il s'est passionné pour ce sport, il a été un de nos plus ardents défenseurs, ou promoteurs aussi. Et en parlant, il m'a fait savoir, il m'a dit, mais le tambourin, au comité olympique, on sait que ça existe, mais il n'y a jamais eu de cotisation de payer ni rien. Ah bon ? Donc on en a parlé en réunion fédérale, Et le président Souchon, à l'époque, a dit « bon, ben, on va essayer de régler ce problème ». Et donc, à partir de là, nous avons été répertoriés normalement dans la liste des fédérations sportives au comité olympique, reconnu comme tel, et en même temps que par le ministère.
1: Avec Christian Guiraud, nous allons évoquer la philosophie du jeu, les joueurs.
3: Bien évidemment, ce jeu est pratiqué dans un premier temps par les élites locales. Alors, il y a des aristocrates qui jouent, mais en fait, ce sont surtout des notables locaux. Nous avons des avocats, nous avons des négociants, beaucoup de négociants. Ce qui explique qu'effectivement, dans leur métier, ils avaient besoin de rencontrer les autres et d'échanger.
1: Igor Bansimba a 37 ans. Il est agent de développement au comité départemental de l'Hérault du jeu de balle de tambourin ainsi que président du club de Montpellier. Le tambourin est un sport qu'il a découvert tardivement. Éducateur sportif, il fait des interventions dans les établissements scolaires. Il abandonne définitivement le foot pour se consacrer au tambourin. En 2005, le président du club de Notre-Dame-le-Londres lui propose de jouer dans son équipe. Il a participé à deux reprises au tambourin d'or et a permis au tambourin montpellierain de retrouver ses sources. Lorsque nous évoquons la philosophie du jeu de tambourin, il est important de se demander qui sont les joueurs.
4: Les descendants de ces viticulteurs qui forment un petit peu la base, mais il y a des gens comme moi qui viennent d'horizons différents, des héroletés d'origine mais qui ne connaissaient pas l'activité. Donc il y a une espèce de brassage qui s'opère. Et je pense que le boom, le développement du tambourin viendra si on arrive à faire évoluer les mentalités qui sont basées sur ces groupes, sur la culture viticole, les faire évoluer pour qu'elles prennent en compte les besoins, les attentes de ces nouveaux pratiquants et des potentiels nouveaux aussi. Par exemple, la saison de tambourin, la saison de tambourin extérieur, elle est calée sur le rythme des vendanges. C'est-à-dire que on joue de mars à fin août, début septembre. Est-ce que c'est pas un frein au recrutement d'autres pratiquants? C'est des questions qui doivent se poser. Ici, on a la chance, dans l'Hérault et dans le Sud, d'avoir ces marchés, ces formidables marchés aux associations que sont les foires aux associations en septembre. En septembre, les parents amènent leurs enfants aux foires aux associations pour voir quelle est l'offre sportive et culturelle. On est dans une société de consommation, les gens consomment. Donc, est-ce que ça reste d'actualité que de dire à quelqu'un qui vient nous voir au stand de tambourin de tel village ou de tel club, qui vient nous voir pour s'inscrire au tambourin, est-ce d'actualité de lui dire revenez au mois de février-mars parce que la saison démarre en mars? Est-ce que cette personne à qui on dit ça, est-ce qu'elle va hiberner en attendant mars? Est-ce qu'elle ne va pas aller voir une autre activité qui est prompte à la prendre de suite? Et si elle va dans cette autre activité, on ne la verra plus en mars. Du coup, on va stagner en termes de licenciés. Voilà, ce sont des réflexions qu'on doit se poser pour prendre en compte l'évolution. Voilà. Le monde viticole n'est plus la majorité des pratiquants. Donc il faut que ça puisse être pris en compte si on veut faire évoluer le nombre de pratiquants. Je disais souvent que le tambourin, dans la pratique qu'en faisaient les clubs, le tambourin me faisait penser au rugby d'il y a 15 ans. C'est-à-dire un sport qui s'apparente plus à un loisir qu'à un sport, dans sa pratique, hein, je parle. Dans la manière de l'aborder des joueurs. Aujourd'hui, il y a un fossé qui sépare le haut niveau français au haut niveau italien. Et je pense que ce fossé, il vient de là. C'est que les Italiens, eux, ils envisagent l'activité comme un sport à part entière. Donc, il y a toute une préparation technique, athlétique, qui est mise en place et qu'on ne retrouve pas chez nous.
1: L'atelier de fabrication jouxte les locaux de la fédération. Nous sommes dans la Tambouritech. Michel Blanès en est le responsable. Il est né à Gignac et c'est dans cette commune qu'il a commencé à pratiquer lorsqu'il avait 10 ans. Aujourd'hui, à 62 ans, il continue à jouer. Il témoigne de ce que pourrait être l'avenir du tambourin.
5: Mais l'avenir, on essaie de créer d'autres clubs à l'extérieur. À l'extérieur donc du département, puisque dans l'Hérault on est bien fourni, mais si on peut en créer d'autres, on en créera. Dans les autres départements, notamment dans les départements limitrophes. Et puis nous avons des gens qui ont créé des clubs donc en Corrèze, des clubs dans l'Oise. L'Oise tourne pas mal en ce moment. Et puis du côté de Valenciennes. Et puis les Bouches du Rhône, déjà, ça tourne très bien, quoi. Mais notre vœu, ce serait de créer d'autres clubs, et puis dans toute la France.
1: Le tambourin est vivant. Son histoire le prouve. En 1983, a été créée à Ballaruc-les-Bains la seule et unique fabrique de tambourins en France. En 1988, la Fédération internationale de balles au tambourin voit le jour à Mantova, en Italie. Enfin, la multiplication des gymnases et le souhait de la poursuite de l'activité pendant la saison hivernale est à l'origine de l'apparition du jeu de balle au tambourin en salle avec des règles spécifiques. Radio Clapas vous a proposé le premier épisode consacré à l'histoire et à la philosophie du jeu de tambourin. Nous remercions Michel Sabateri, Christian Guiraud, Jean-Guillaume Rouquette, Léopold Bellas, Gilbert Lubac, Michel Blanès et Igor Bansimba pour leur témoignage. Une émission proposée et réalisée par Radio Clapas. La Fédération des radios associatives non commerciales, en coproduction avec la région Languedoc-Roussillon, vous a présenté un épisode de la série documentaire sur les sports traditionnels en Languedoc-Roussillon.
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0: pas seulement un jour de danse.
1: Non, c'est pas seulement un jour de danse, c'est beaucoup plus que ça. C'est le fait de pouvoir exister. Pour la seule possibilité pour eux d'être reconnus, c'est étant de donner à la société un élément qu'elle n'a pas. Parce qu'en samba, ils sont les caïds et ça, personne ne pourra les imiter. Ils ont la samba dans la peau.

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2: Aujourd'hui, 6 juillet, revenons sur un épisode d'une Coupe du Monde de football passée. C'était il y a un peu plus de 60 ans, au début du mois de juin 1962, avec la fameuse bataille de Santiago. Après l'Uruguay en 1930, le Brésil en 1950, le Chili est le troisième pays sud-américain à accueillir la Coupe du Monde en 1962. Sur ces terres, la sélection de Fernando Riera veut montrer un beau visage de son football. Mais ce 2 juin 62, à l'Estadio Nacional de Santiago, on ne retiendra sans doute pas la meilleure image de football, et pour cause. Les locaux reçoivent l'Italie en match de poule, décisif pour la qualification de chacune des deux équipes pour le tour suivant. Mais la tension est palpable à l'entame de cette rencontre. Le coup de sifflet initial à peine donné, les joueurs italiens imposent un jeu brutal, allié d'une défense imperméable, le vrai Catenaccio par excellence. Cependant, à trop y mettre du cœur à l'ouvrage, les transalpins allument littéralement les Chiliens de tacle, sortant plus d'un combat de karaté que de football. Tel que l'effectif de l'Italie va vite en faire les frais. L'arbitre anglais Monsieur Ken Naston va vite tempérer et renvoyer au vestiaire à la 8e minute le milieu de terrain Giorgio Ferrini, mais celui-ci provoque un scandale en refusant la sortie du terrain avant l'arrivée de la police. Le jeu reprend à peine que les mauvais gestes se répètent, des coups de poing, des coups de pied à la gorge et autres indignations se produisent sur l'aire de jeu. Un autre Italien est exclu, Mario David, juste avant la mi-temps. L'animosité ne recule pas pour autant, bien au contraire, la pression du jeu des doubles champions du monde qui fait taire les mouvements de la balle agace les Chiliens, pourtant en large supériorité numérique. Il ne faudra attendre que le dernier quart d'heure pour voir les filets trembler, et ce sera grâce à deux attaquants de la Roja, Jaime Ramirez et Jorge Toro, que le Chili s'imposera finalement 2-0. 50 000 spectateurs dans le stade ce jour-là, qui pensaient assister à un match de football, verront plutôt une partie de boxe à 22, une rencontre décrite comme telle, qu'elle est désormais connue sous le nom de la bataille de Santiago. Demain, on parlera de Tour de France et de champions en particulier, grâce à notre Polo La Science Nationale, Jean-Paul Olivier. Et ce sera pour d'autres histoires d'un jour avec Mémoire Sport. 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
2: 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J'ai juste le temps de me mettre en colère.
3: 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C'est comme ça qu'on tue des artistes.
4: J'ai lâché une larme, un jour, devant la tombe d'un soldat qui était mort, on pouvait lire, à 18 ans et demi. Et demi, ses parents y tenaient à ces 6 mois. J'avais trouvé qu'il n'y avait rien de plus tragique que cette insistance dérisoire sur quelques mois d'existence en rab, d'une vie achevée trop tôt. Parmi des millions de morts, des gens avaient aimé un garçon. Est-ce que vous aussi, auditeurs, auditrices, ça vous fait quelque chose de savoir que derrière la grande histoire, il y avait un individu, un vrai. Bienvenue, alors, dans la chronique des négligés de l'histoire. Je m'appelle Aliénor Poitevin, je suis doctorante sur l'histoire de la presse, et avec Pascal Fichant à la voix, ensemble, nous allons chercher les petites preuves discrètes et triviales de l'existence d'individus oubliés.
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0: Pour le premier épisode, j'ai fait le choix de commencer par un sujet léger, les gens qui sont morts à la guerre. Plus précisément, la Première Guerre mondiale. Je ne sais pas vous, mais pour moi, ce n'est pas l'événement d'histoire qui m'émeut le plus. C'est peut-être parce que c'est loin dans le temps, ou parce que la Deuxième Guerre a fait relativiser l'horreur de la Première, je ne sais pas. En tout cas, j'ai pensé que ça faisait un sujet idéal pour étudier la micro-histoire. Parce qu'on ne peut pas penser la réalité de ce conflit tant qu'on ne tombe pas sur des conséquences concrètes, sur des gens qu'il a pu causer. Par exemple, si je vous dis 20 millions de morts, c'est affreux, oui, mais ça ne veut pas dire grand-chose. En revanche, vous serez bien plus attentif à votre grande-tante chérie au repas de famille qui vous raconte comment son père est mort à cette guerre et comment son père était un homme doux et aimant et qui pratiquait, je ne sais pas moi, la sculpture sur bois ou le dessin mieux que personne. Nous ici, nous n'avons pas malheureusement d'émouvant tailleul à étudier dans cette chronique. Alors à la place, on va remonter dans le temps. Allons donc plutôt jeter un œil aux archives de presse sur Gallica, le site d'archives numérisées de la BNF. Ouvrons pour l'occasion un journal quotidien bien célèbre de la Belle Époque, le Figaro, qui fête d'ailleurs ses 200 ans cette année. Pourquoi lui? Parce qu'à l'époque, le Figaro est le théâtre de la vie culturelle parisienne. En 1880, c'est le quatrième quotidien le plus lu de la capitale. Regardons alors qui existe sur la scène médiatique dans les années qui précèdent la guerre, qui a le droit à une parole quotidienne, à une visibilité. Voici un article de Jean Richepin. Jean Richepin, dont on parlera dans une prochaine chronique, Richepin est une star de la Belle Époque, un ancien membre de la Bohème devenu membre de l'Académie française en 1910. Dans le supplément littéraire du Figaro, il publie la préface pour l'anthologie de la Jeune Poésie française le 25 novembre 1911. L'anthologie a été constituée par un groupe littéraire qui s'est lui-même intitulé « Les Loups ». Il semble qu'ils ont alors une petite notoriété dans le monde littéraire, puisque, d'après Richepin, nul d'entre eux n'avait besoin d'être présenté au public. L'article préface forme une sorte de manifeste poétique qui introduit les auteurs au prestigieux journal. Richepin les annonce comme un groupe d'action d'art, de poètes de la vie. Les surréalistes n'avaient donc rien inventé. De l'art en action, c'était déjà là, juste avant la guerre. Le problème, vous vous en doutiez, c'est que les loups étaient arrivés trop tôt, au mauvais moment. Si je vous les donne, ces noms, en reconnaîtrez-vous un? Connaissez-vous Belval de la Haye, Pascal Bonetti, Devigne, Dornier, Gallois, Gandillon, Gendarme, Doug, Hotte, Pey, Reiter, Rodet, Hélène Seguin, Tudesque, Volant? Non, et vous ne le pourriez pas. Ces jeunes qui parlaient de leur petite révolution, d'amour libre et d'existence passée au Bouillon Chartier, rue de Rochechouart, à refaire le monde. Ces jeunes, les deux tiers ont été fauchés par la guerre puis par la grippe espagnole. L'un se fera décapiter par un obus, l'autre mourra sur un lit d'hôpital, un mois avant la fin de la guerre. Reiter s'est même foutu en l'air après avoir vécu les tranchées. Bonetti, qui survivra, passera sa vie à leur rendre hommage. Curieusement, la seule folle du groupe, Hélène Seguin, a obtenu une relative reconnaissance en étant récompensée par l'Académie. Au passage, on verra plus tard que c'est rarissime, une femme qui dure dans le temps. Et voilà, nous avons des noms, et derrière ces noms, des récits de vie. Et d'un coup, on se rend compte un petit peu de ce que la guerre a eu comme impact dans les trajectoires individuelles. Sans la guerre, nous aurions peut-être étudié le groupe des loups au lycée, à côté de Maupassant et de Baudelaire. Merde, j'aurais peut-être été une chercheuse spécialisée non sur la littérature de presse, mais sur ce cercle littéraire et leur influence sur la production culturelle du XXe. L'écriture de Sartre, de Beauvoir, de Céline aurait pu bouger. Peut-être que nous n'aurions pas lu les mêmes romans. Leur perte, au fond, elle est vertigineuse. Selon l'Association française des écrivains combattants, fondée au sortir de la guerre, 450 écrivains sont morts pendant ce conflit. Il faut rajouter des gens aux statistiques si on veut saisir le drame. De ces 450, certains étaient déjà célèbres, comme Guillaume Apollinaire ou Peggy. Alain Fournier, l'auteur du merveilleux roman Le Grand Maulne, est mort là-bas sans jamais savoir qu'il serait un des auteurs les plus lus dans le monde. Mais la majorité de ces 450 n'étaient connus et ne furent jamais connus de presque personne. On terminera cet épisode avec les mots étonnamment prophétiques de Jean Richepin dans cette fameuse préface de l'Anthologie des loups. Vieux loup de mer, sans mauvais jeu de mots, Richepin a semblé plutôt flatté d'avoir été choisi par la nouvelle génération comme son porte-parole.
1: Bénis ceux qui vont se battre, est déjà une façon de se battre pour eux. Il y a mieux à faire encore. Toutefois, il y a de se mêler à eux en clamant qu'ils ont raison d'être tels et en étant ainsi un des leurs. Et je le fais, de plus en plus avec fierté, de plus en plus avec joie. Hurler en compagnie des loups, les exciter aux coups de grille et aux coups de croc, s'exposer ainsi à en recevoir dans la bagarre, du style même, vous en donnez quelques-uns. Quoi de meilleur, de plus sain, de plus réjouissant, de plus tonique pour se prouver qu'on n'est pas là à la retraite, qu'on est encore dans le rang, qu'on n'en a point fini, soit non plus avec la lutte, avec les horizons, avec l'assaut perpétuel, dans le danger délicieux, avec l'aventure, avec l'enthousiasme, autrement dit, avec la vie. N'a-t-on pas, malgré la soixantaine et sous le poil gris, bientôt blanc, n'a-t-on pas un renouveau de gaillardise et un regain de force à montrer de la sorte, à montrer, et surtout à sentir qu'on est toujours un peu là ?

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0: 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On va peut-être.
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4: Voici quelques poèmes que j'ai écrits sur le thème « Les yeux ouverts sur les pensées de la nuit ». Et ces textes-là, je les ai publiés dans diverses revues. Et je m'appelle Christian Malaplate. Souviens-toi que parfois dans tes rêves diaphanes, tu crois entendre un appel et tu vois poindre une lumière irisée. Des larmes sans raison tracent sur ton visage une tristesse indéfinie. Ton âme aspire à une image originelle de la vie. Souviens-toi que tu fais partie du grand voyage et à chaque souffle qui émane de ton être, tu te rapproches ou tu t'éloignes de ta propre vérité. Tu recherches des lieux autels et des stèles mémoire. Souviens-toi que tu dois accepter les phases de la nuit dans le plus grand silence, parce que dans le ventre obscur de la terre germe le fruit. Tu te dévais de tes souvenirs et tu déverses sur ta blessure un vin frais et pur qui te donne une rosée de saveur. Souviens-toi que les paroles secrètes ont toujours une source de vie. Tu laisses monter la sève de ta prière du profond de tes racines. Tu bois la coupe de l'éveil, tu aiguillonnes ton âme sans répit. Tu dois laver tes yeux des idoles et des ombres qui s'y agitent. Souviens-toi qu'il te faut te défaire de tes voiles de préoccupation avant de lire à page ouverte le livre de ton être. Dans le miroir de la nuit, tes blessures intérieures s'imprègnent d'une multitude d'images et elles te feront voyager vers ce lieu secret où coïncident les purs regards émergeants du néant. Souviens-toi que tu dois tenter de dissiper ton océan de ténèbres. Tu dois chercher les nourritures bénéfiques loin des tentations du paradis. Il te faut traverser les mers houleuses de ton âme sans te munir d'un solide vaisseau. Tu n'exiges pas de miracle, tu exposes seulement tes voiles au vent porteur. Souviens-toi que tu dois labourer ton champ sans t'inquiéter des nouvelles du ciel. Tu ne te fies pas à l'apparence de tes actes, car c'est l'intention qui les traverse qui insuffle la vie. Sache qu'au-delà de la multitude des formes, seules sont à l'œuvre les qualités de la perfection. Il te faut être ce voyageur qui s'élève sur les flancs de la montagne. Souviens-toi que les mots ne sont que le parfum du cœur. Il peut être la semence de l'arbre de vie et des puits de lumière. Il est impossible pour tout vrai voyageur de rester insensible aux puissances de l'être et du verbe, aux enchantements de l'image, aux myriades de vibrations que procure la beauté du monde.
1: Les textes étaient lus par Joël, Marie, Marie-Hélène, Yves, Nathalie et Jean.

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Lors de ce premier épisode consacré au tambourin, Radio Clapas vous propose de revenir sur l'histoire et sur la philosophie de ce sport. Un jour, on traça une ligne au milieu de la place pour pouvoir compter faute

0: les balles dont la trajectoire était trop courte. Plus tard, les autres lignes furent rajoutées, formant un terrain plus ou moins grand selon le nombre de participants. Au milieu du 19e siècle, furent fabriqués les premiers tambourins par des tonneliers de Metz, au bord de l'étang de Thau. Ils étaient faits avec un cercle en bois, sur lequel on tendait de la peau de chèvre, et ils n'avaient pas de poignée. Le tambourin était alors pratiqué lors des fêtes ou à l'occasion de défis. Ce sport devint populaire au début du 20e siècle, on y jouait un petit peu partout sur les places des petits villages du Languedoc. Les témoins que nous avons rencontrés nous racontent l'histoire du tambourin. Christian Guiraud est retraité. Il a 65 ans, il est né à Montpellier, il a été professeur d'éducation physique et docteur en sociologie. Il a écrit de nombreux articles sur le tambourin. Christian Guiraud est un historien incontournable, le tambourin est une véritable passion. Il revient sur la provenance du jeu de ballon.
1: Le jeu de ballon est un jeu qui vient d'Italie et qui s'est implanté dans notre région au XVIIe siècle. XVIIe siècle, ça veut dire au début des années 1600. Les traces que nous avons remontent au plan des archives à 1611. Nous avons parfois quelques notes ou quelques éléments d'auteurs de voyages dans la région qui situent par exemple le jeu de ballon de Pézenas à 1598. Bon, disons début du XVIe siècle. Alors, jeu de ballon. Alors, ce jeu de ballon se pratiquait en général pour notre région dans les fossés des villages fortifiés. Alors, qui dit fossé dit proximité des murailles, et cela nous incite donc à expliquer pourquoi on avait choisi ce lieu. La muraille est un élément constitutif de l'espace de jeu. Pourquoi ? Parce que les joueurs l'utilisaient pour faire rebondir le ballon. Alors, comment jouait-on ? Alors, on jouait dans les fossés. Bien entendu, ces fossés étaient vidés de leur eau, ils étaient à sec. Et ils étaient en même temps aplanis, de façon à ce qu'on puisse courir et qu'on puisse faire rebondir la balle sur le sol. Les dimensions des terrains étaient relativement importantes, mais disons qu'en moyenne, les terrains faisaient entre 80 et 90 mètres de long et entre 15 et 20 mètres de large, ce qui correspond tout à fait à la largeur d'un fossé. Et le but du jeu, c'était de marquer des points en faisant parvenir la balle au-delà de la ligne de fond du terrain adverse. Et chaque fois que la balle franchissait cette ligne de fond, eh bien, on marquait 15 points, un peu comme on compte au tennis aujourd'hui. Et 4 fois 15, ben, ça fait 60, et 60 donne un jeu, et on jouait en 4 jeux. Voilà en gros le déroulement de la partie dans ses aspects les plus généraux.
0: Michel Sabatieri a 70 ans, il est retraité. Ancien président du club de Bessan, c'est un historien du tambourin. Il remonte pour nous le temps du passage du brassard à la fédération créée par Max Rouquette.
2: Le passage du brassard au tambourin s'est fait en 1861. En 1861, un tonnelier de Metz en a assez probablement de jouer avec un brassard et fabrique les premiers tambourins, c'est-à-dire un cercle de bois sur lequel est tendue une peau parcheminée. Alors au départ, c'est de la peau de porc. Rapidement, on abandonne la peau de porc pour la remplacer par de la peau de chèvre. Il essaye ses tambourins avec les joueurs des environs, Florensac, Pézenas, Bessan, etc. Et tout le monde est unanime. Le tambourin est un instrument beaucoup plus intéressant que le brassard. On abandonne donc, dans l'affaire d'une saison ou deux, le brassard pour jouer au tambourin. Le jeu devient le jeu de ballon au tambourin, et lorsque la balle en cuir d'une dizaine de centimètres de diamètre est remplacée par une balle plus petite en caoutchouc, ça devient le jeu de balle au tambourin. Au départ, on est loin des compétitions officielles comme le championnat, la coupe, etc. On se lance des défis et on parie de l'argent. Alors ça, c'est fin 19e siècle. On se lance des défis et on joue de l'argent. On joue également pour les fêtes de village. Soit un match amical, soit un défi avec argent. Les premiers concours locaux arrivent au début du XXe siècle. Celui que j'ai retrouvé qui est le plus ancien, c'est le concours de Bessin en 1906. Apparemment, il s'est pratiqué qu'un an, puis il n'a pas été reconduit. Par contre, celui de Pézenas, qui démarre en 1911, a duré jusqu'en 1937. C'est Mazrouquet, en 1938, qui décide, poussé un petit peu par quelques amis, de créer une deuxième fédération. Il va voir les responsables de la première fédération qui n'y voient pas d'inconvénient. Il organise une réunion à Montpellier et il organise une rencontre entre deux très bonnes équipes. Aussitôt, c'est un énorme succès. Tout le monde avait vraiment envie de jouer au tambourin. Le seul problème, c'est qu'il n'y avait plus d'organisation. Quoi. Donc, ils ne pouvaient plus jouer, mais il y avait un potentiel énorme de joueurs qui avaient envie de pratiquer. Malheureusement pour Rouquet, dès que la deuxième fédération est créée, arrive la guerre. Donc, ça coupe l'élan. Pendant la guerre, il y a bien quelques clubs qui essaient de continuer la pratique, notamment Metz et Gignac. Mais bon, il y a de grosses difficultés de déplacement, d'approvisionnement en pots, en balles, en chaussures pour pouvoir jouer, en essence pour pouvoir se déplacer, etc.
0: Il est le fils de Max Rouquet. Passionné de langue occitane et de balles au tambourin, Jean-Guillaume Rouquet évoque l'importance de son père dans l'histoire de ce sport.
3: D'abord, il a fondé la Fédération française de tambourin en 1937, puisque le tambourin a failli disparaître. Donc c'est lui qui a relancé le tambourin. Et ensuite, quand il a découvert le jeu italien, qui était un jeu beaucoup plus dynamique et beaucoup plus intéressant, il a réussi à l'imposer, ce qui ne s'est pas fait sans mal, parce qu'il y avait des traditionalistes. C'était le jeu de chasse, ça remonte à l'Antiquité grecque. Hein. Les premiers jeux étaient de chasse, toujours. Et donc il a réussi, contre les traditionalistes et contre les intégristes, à faire transformer le jeu, alors qui était beaucoup plus intéressant au niveau des spectateurs et au niveau des joueurs aussi, puisque le changement de camp ralentissait les choses et c'était préjudiciable au jeu. Quoi.
0: Justement, Léopold Bellas, dit Polou, 88 ans, maréchal ferrant de profession, autodidacte, célèbre figure régionale et internationale du tambourin. Il fut le capitaine de l'équipe de France qui a affronté l'Italie au championnat de 1955. Il est le joueur le plus emblématique du club de Saint-Georges-d'Orque, un club fondé en 1921. En tant que dirigeant, il fut arbitre fédéral, membre du Conseil fédéral et a même été le fondateur du comité départemental en qualité de secrétaire à la fin des années 70. En 1986, il reçoit la médaille d'argent de la jeunesse et des sports. En 1990, il reçoit le trophée du jubilé qui vient clôturer une immense carrière de joueur. Léopold Bellas est un modèle pour la relève. Il évoque avec nous la naissance de la fédération.
4: J'ai vu naître la fédération en 1938. Le docteur Rouquet, à ce moment-là, avait rassemblé tous ceux qui comprenaient dans les édits du tambourin. Et alors, justement, si maintenant on voit jouer à Beuvrage dans le Nord, en Corrèze, bon, on n'allait pas là-haut. Mais il y a des petits villages qui sont dans le coin, ici, comme Peuchabon, Argeuillès, Saint-Paul-et-Vanmal, La Boissière, vous voyez, qui ont disparu, tambourin. Et moi, alors, c'est pour moi qui ai connu toutes ces équipes, qui rencontrait même sur le terrain ces équipes, c'est dommage de ne pas pouvoir les rattraper.

0: La fédération, je vais vous dire, c'est le docteur Houquette qui l'avait faite. Alors j'étais gamin, comme je vous ai dit au début, j'avais 15 ans, et il avait fait ça à la salle du conseil municipal à Montpellier, à la mairie de Montpellier, était à la place Castellane, je crois, là-haut. À partir de là, bon, il s'est constitué un bureau, mais quand il a demandé, la fédération a demandé des subventions à la jeunesse et au sport. On se demandait, le tambourin, on pensait au tambourin qu'on pratique en Provence, vous comprenez? Ça a été difficile. Mais enfin, le docteur Houquette, quand même. Et puis, il y a eu les rapports avec les Italiens, où en 1954, on a pu rentrer en contact avec les Italiens, vous voyez. Alors là, on jouait le jeu de chasse, comme je vous ai dit. Mais il fallait savoir si on adoptait le jeu italien ou le jeu de chasse. Et il y a eu une assemblée générale à Pézenas. Bon, il y a encore qui tenait à rester au jeu de chasse. On ne pouvait pas. Je vous expliquer, c'est comme je suis incompétent au rugby, mais si on jouait les uns au rugby à 13, l'autre jouait au rugby à 15, vous voyez, même pire que ça, quoi. Il fallait. Alors, la majorité adoptait le jeu italien. Les tambourins n'étaient pas les mêmes, vous voyez. C'était les tambourins de la peau de cheval. Nous, on jouait nos tambourins peau de chèvre. Et déjà, le rendement n'était pas le même. Il y avait une poignée que nous n'avions pas. Il y a eu une adaptation. On s'est adapté assez rapidement. Dès la première année, au mois de juin, donc 55, quand on a repris, on est allé jouer à Vérone d'abord. Et là, le dirigeant avait vu déjà jouer les Italiens. Et bon, ils ont commis une petite faute. Ils n'avaient pas mis le cordier, ce que je vous ai dit tout à l'heure. C'est quand même une spécialité. Et on avait mis des fonds, et moi j'étais comme batteur, vous voyez. Et là... Et il a fallu trouver des batteurs qui jouaient bien au tambourin. Il y a eu une cassure. Il y avait des joueurs, des batteurs, pour Ovatoire évidemment. C'était une obligation à ce moment-là. Mais qui n'avaient pas la facilité de bien jouer au tambourin après. Il y avait des joueurs qui étaient supérieurs, moi. Si j'ai été choisi, et on n'était pas nombreux. À ce moment-là, il y avait Dufresneau qui était mon remplaçant, et Yves Mourin, Gignac, c'était tout derrière. Et alors... Il y avait une adaptation à se faire. Il a fallu que les joueurs... Campris est arrivé, il est en Coste, mais ça faisait 20 ans de différence quand même, oui, qui était capable de bien jouer au tambourin et au bâton.
1: Gilbert Lubac, ancien dirigeant de la Ligue régionale, revient sur l'organisation de 1938. Mais il évoque aussi une rencontre, celle avec Nelson Payou.
2: En 1938 que le docteur Houquette, Max, a découvert le tambourin sous une autre forme, a voulu en faire un vrai sport codifié et qu'il a créé la Fédération française de jeux de balle au tambourin avec des joueurs, des gens qui ne sont plus ici mais qui ont été à l'origine de la fédération. Je pense à Bonaric, je pense à Léopold Bellas qui est encore parmi nous à 86 ans ou 87 ans. C'est à partir de ce moment, de 1938, que le tambourin a été codifié, a reçu ses règles, jusqu'en 1952, où les règles ont été modifiées quand Max Houquette a découvert le tambourin italien à Vérone. Et tout a été organisé sur le schéma des autres sports, c'est-à-dire championnat de France, Coupe de France, Coupe du Languedoc, etc., toutes les disciplines qu'on connaît aujourd'hui. Même le fait de créer la fédération, ça n'impliquait pas ipso facto que le tambourin soit reconnu par la fédération, par le ministère des Sports, encore moins par le comité olympique. La reconnaissance par le comité olympique a dû se faire exactement, je ne sais pas quand, mais ce que je sais, c'est que nous étions à Rome pour un match international, quand sur le stadio dei Marmi, le grand stade qui est bordé par 80 grandes statues, qui a été fait à l'époque du fascisme par Mussolini, à ce moment-là est arrivé un monsieur que nous ne connaissions pas, en blazer bleu marine évidemment et pantalon gris, et qui est venu vers nous et qui nous a appris qu'il était Nelson Payou, le président du comité olympique et sportif. À partir de là, nous avons sympathisé, il s'est passionné pour ce jeu, pour ce sport. Jeu, ça existe, on peut le dire, jeu, puisque de la même manière qu'on dit jeu à 13 pour le rugby. Il s'est passionné pour ce sport, il a été un de nos plus ardents défenseurs, ou promoteurs aussi. Et en parlant, il m'a fait savoir, il m'a dit, mais le tambourin, au comité olympique, on sait que ça existe, mais il n'y a jamais eu de cotisation de payer ni rien. Ah bon ? Donc on en a parlé en réunion fédérale, Et le président Souchon, à l'époque, a dit « bon, ben, on va essayer de régler ce problème ». Et donc, à partir de là, nous avons été répertoriés normalement dans la liste des fédérations sportives au comité olympique, et reconnus comme tels, et en même temps que par le ministère.
1: Avec Christian Guiraud, nous allons évoquer la philosophie du jeu, les joueurs.
3: Bien évidemment, ce jeu est pratiqué dans un premier temps par les élites locales. Alors, il y a des aristocrates qui jouent, mais en fait, ce sont surtout des notables locaux. Nous avons des avocats, nous avons des négociants, beaucoup de négociants. Ce qui explique qu'effectivement, dans leur métier, ils avaient besoin de rencontrer les autres et d'échanger.
1: Igor Bansimba a 37 ans. Il est agent de développement au comité départemental de l'Hérault du jeu de balle de tambourin ainsi que président du club de Montpellier. Le tambourin est un sport qu'il a découvert tardivement. Éducateur sportif, il fait des interventions dans les établissements scolaires. Il abandonne définitivement le foot pour se consacrer au tambourin. En 2005, le président du club de Notre-Dame-de-Londres lui propose de jouer dans son équipe. Il a participé à deux reprises au tambourin d'or et a permis au tambourin montpelliérain de retrouver ses sources. Lorsque nous évoquons la philosophie du jeu de tambourin, il est important de se demander qui sont les joueurs.
4: Les descendants de ces viticulteurs qui forment un petit peu la base, mais il y a des gens comme moi qui viennent d'horizons différents, des héroletés d'origine, mais qui ne connaissaient pas l'activité. Donc il y a une espèce de brassage qui s'opère. Et je pense que le boom, le développement du tambourin viendra si on arrive à faire évoluer les mentalités qui sont basées sur ces groupes, sur la culture viticole, les faire évoluer pour qu'elles prennent en compte les besoins, les attentes de ces nouveaux pratiquants et des potentiels nouveaux aussi. Par exemple, la saison de tambourin, la saison de tambourin extérieur, elle est calée sur le rythme des vendanges. C'est-à-dire que on joue de mars à fin août, début septembre. Est-ce que c'est pas un frein au recrutement d'autres pratiquants? C'est des questions qui doivent se poser. Ici, on a la chance, dans l'Hérault, dans le Sud, d'avoir ces marchés, ces formidables marchés aux associations que sont les foires aux associations en septembre. En septembre, les parents amènent leurs enfants aux foires aux associations pour voir quelle est l'offre sportive et culturelle. On est dans une société de consommation, les gens consomment. Donc, est-ce que ça reste d'actualité que de dire à quelqu'un qui vient nous voir au stand de tambourin de tel village ou de tel club, qui vient nous voir pour s'inscrire au tambourin, est-ce d'actualité de lui dire revenez au mois de février et mars parce que la saison démarre en mars? Est-ce que cette personne à qui on dit ça, est-ce qu'elle va hiberner en attendant mars? Est-ce qu'elle ne va pas aller voir une autre activité qui est prompte à la prendre de suite? Et si elle va dans cette autre activité, on ne la verra plus en mars. Du coup, on va stagner en termes de licenciés. Voilà, ce sont des réflexions qu'on doit se poser pour prendre en compte l'évolution. Voilà. Le monde viticole n'est plus la majorité des pratiquants. Donc il faut que ça puisse être pris en compte si on veut faire évoluer le nombre de pratiquants. Je disais souvent que le tambourin, dans la pratique qu'en faisaient les clubs, le tambourin me faisait penser au rugby d'il y a 15 ans. C'est-à-dire un sport qui s'apparente plus à un loisir qu'à un sport, dans sa pratique, hein, je parle. Dans la manière de l'aborder des joueurs. Aujourd'hui, il y a un fossé qui sépare le haut niveau français au haut niveau italien. Et je pense que ce fossé, il vient de là. C'est que les Italiens, eux, ils envisagent l'activité comme un sport à part entière. Donc, il y a toute une préparation technique, athlétique, qui est mise en place et qu'on ne retrouve pas chez nous.
1: L'atelier de fabrication jouxte les locaux de la fédération. Nous sommes dans la Tambouritech. Michel Blanès en est le responsable. Il est né à Gignac et c'est dans cette commune qu'il a commencé à pratiquer lorsqu'il avait 10 ans. Aujourd'hui, à 62 ans, il continue à jouer. Il témoigne de ce que pourrait être l'avenir du tambourin.
5: Mais l'avenir, on essaie de créer d'autres clubs à l'extérieur donc du département, puisque dans l'Hérault on est bien fourni, mais si on peut en créer d'autres, on en créera, dans les autres départements, notamment dans les départements limitrophes. Et puis nous avons des gens qui ont créé des clubs donc en Corrèze, des clubs dans l'Oise. L'Oise tourne pas mal en ce moment. Et puis du côté de Valenciennes. Et puis les Bouches du Rhône, déjà, ça tourne très bien, quoi. Mais notre vœu, ce serait de créer d'autres clubs, et puis dans toute la France.
1: Le tambourin est vivant. Son histoire le prouve. En 1983, a été créée à Ballaruc-les-Bains la seule et unique fabrique de tambourins en France. En 1988, la Fédération internationale de balles au tambourin voit le jour à Mantova, en Italie. Enfin, la multiplication des gymnases et le souhait de la poursuite de l'activité pendant la saison hivernale est à l'origine de l'apparition du jeu de balle au tambourin en salle avec des règles spécifiques. Radio Clapas vous a proposé le premier épisode consacré à l'histoire et à la philosophie du jeu de tambourin. Nous remercions Michel Sabatieri, Christian Guiraud, Jean-Guillaume Rouquette, Léopold Bellas, Gilbert Lubac, Michel Blanès et Igor Bansimba pour leur témoignage. Une émission proposée et réalisée par Radio Clapas. La Fédération des radios associatives non commerciales, en coproduction avec la région Languedoc-Roussillon, vous a présenté un épisode de la série documentaire sur les sports traditionnels en Languedoc-Roussillon.

À Montpellier, l'association Le Forum de la Musique fait vivre la chanson française à travers une belle série de concerts organisés à la Gerbe, 19 rue Chaptal. 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L'idée est simple. Permettre à chacun de contribuer à son rythme à la réussite de ces rendez-vous culturels. Ces concerts ont lieu un dimanche par mois, d'octobre à juin, de 13h à 20h. À chaque date, il faut installer, accueillir, accompagner la technique, puis ranger une fois le concert terminé. Rien d'insurmontable, mais une vraie aventure collective où chaque coup de main compte. Selon les disponibilités, l'équipe pourra être composée de bénévoles différents d'un concert à l'autre. L'association fonctionne ainsi, avec souplesse et confiance, et cherche idéalement deux personnes par date pour renforcer l'organisation. Et puis pour suivre leur actualité tout au long de la saison, retrouvez également le Forum de la Musique un mardi par mois sur les ondes de Radio FM+, dans l'émission Cabaret et puis quoi ? Si vous avez envie de participer à cette aventure culturelle et humaine, contactez Chaïko au 06 59 09 04 64, je répète, 06 59 09 04 64 ou par mail, le forum de la musique tout attaché en minuscule @gmail.com. Ici, pas besoin d'être expert, juste l'envie de faire ensemble et de donner un coup de main à la musique vivante.

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